de sang dans cette manie. Elle est constituée par un ensemble de 2 millions de blocs, dont la plupart présentent moins de temps. Jadis, elle était revêtue de calcaire fin et mesurait 148 mètres. Elle reflétait le soleil.